encore. Moi, j'aurais jamais arrêté. René, qui va voir Francis backstage et qui lui demande « Allô, Francis, t'es super. Céline va s'apprêter à faire un album en français. Est-ce que tu peux lui écrire un titre? » Jamais j'aurais osé lui demander à Francis.